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0: 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Il est 21h aux Antilles,
1: 3h en métropole. 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

0: 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Il est 22h aux Antilles.
1: 4h en métropole. 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

0: 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Il est 23h aux Antilles,
1: 5h en métropole. 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

0: 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Il est 1h aux Antilles.
1: 7h en métropole. 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
3: Bonjour, le Conseil constitutionnel a censuré la suppression des zones à faible émission contre les voitures polluantes et l'assouplissement des règles sur l'artificialisation des sols. Initié en 2019 puis étendu 2 ans plus tard, les ZFE entendent limiter les émissions de particules fines responsables de maladies respiratoires et de décès. Condamné en appel avec Air France pour homicide involontaire pour le crash du vol Rio-Paris en 2009, le constructeur européen Airbus va se pourvoir en cassation. De leur côté, les proches des 228 morts de l'avion estiment qu'une page s'est tournée. Cette décision, pour la première fois, condamne des multinationales aéronautiques et place la sécurité au-dessus de toute autre considération économique. A salué Danielle Lamy, présidente de l'association Entraide et Solidarité F447. Une femme âgée de 41 ans soupçonnée d'avoir abandonné 2 enfants français de 4 et 5 ans trouvés seuls au Portugal au bord d'une voie publique a été arrêtée hier à Fatima dans le centre du pays. Un homme de 55 ans a également été appréhendé. Les deux pourraient avoir commis des faits de violence domestique. Dans un rapport, une commission d'enquête sénatoriale dénonce des pratiques prédatrices de la grande distribution envers l'agriculture et les industriels. Selon les sénateurs, ces derniers sont les victimes impuissantes d'un rapport de force déséquilibré. Sur 100 euros dépensés en alimentation, plus de 40 vont à la grande distribution, 13 à l'industrie, 8 aux agriculteurs, précise le rapport. Les sénateurs préconisent une série de mesures pour accroître les contrôles et l'exigence de transparence. Parmi elles, un affichage obligatoire des marges sur les produits non transformés, en priorité les fruits et légumes. C'est la fin de ce flash.
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1: Et en ce vendredi 22 mai, bonne fête au Émile. Les béliers, attention à ne pas ternir votre réputation par des comportements qui ne vous ressemblent pas. Les taureaux, votre partenaire cherchera à s'imposer davantage. Gémeaux, avec un peu de patience, la tempête s'atténuera. Cancer, utilisez votre potentiel pour mener, de façon très habile, votre barque en matière financière. Les balances, laissez passer cette période un peu tendue en faisant preuve de retenue et de calme. Vierge, vous êtes chatouilleux aujourd'hui et de mauvaise humeur. Les balances, prudence si vous êtes en couple. Scorpion, vous ne laisserez rien au hasard. Les sagittaires, vous instaurez un rapport de force qui fera qu'envenimer la situation. Capricorne, sur le plan financier, vous pourrez vous accorder une petite trêve dans votre course aux économies. Verseau, une rencontre imprévue pourrait être à l'origine d'une liaison agréable. Enfin les poissons, ne prenez pas de conseils pour des critiques. Allez, bonne journée.
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0: 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Il est 2h aux Antilles,
1: 8h en métropole. 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

0: 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Il est 3h aux Antilles,
1: 9h en métropole. 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

0: 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Il est 4h aux Antilles.
1: 10h en métropole. 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

0: 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Il est 5h aux Antilles,
1: 11h en métropole. 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

0: 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Il est 6h aux Antilles.
1: Midi en métropole. 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
3: Bonjour, le Conseil constitutionnel a censuré la suppression des zones à faible émission contre les voitures polluantes et l'assouplissement des règles sur l'artificialisation des sols. Initiée en 2019 puis étendue 2 ans plus tard, les ZFE ont tenté de limiter les émissions de particules fines responsables de maladies respiratoires et de décès. Condamné en appel avec Air France pour homicide involontaire pour le crash du vol Rio-Paris en 2009, le constructeur européen Airbus va se pourvoir en cassation. De leur côté, les proches des 228 morts de l'avion estiment qu'une page s'est tournée. Cette décision, pour la première fois, condamne des multinationales aéronautiques et place la sécurité au-dessus de toute autre considération économique. A salué Danielle Lamy, présidente de l'association Entraide et Solidarité F447. Une femme âgée de 41 ans, soupçonnée d'avoir abandonné 2 enfants français de 4 et 5 ans retrouvés seuls au Portugal au bord d'une voie publique, a été arrêtée hier à Fatima, dans le centre du pays. Un homme de 55 ans a également été appréhendé. Les deux pourraient avoir commis des faits de violence domestique. Dans un rapport, une commission d'enquête sénatoriale dénonce des pratiques prédatrices de la grande distribution vers l'agriculture et les industriels. Selon les sénateurs, ces derniers sont les victimes impuissantes d'un rapport de force déséquilibré. Sur 100 euros dépensés en alimentation, plus de 40 vont à la grande distribution, 13 à l'industrie, 8 aux agriculteurs, précise le rapport. Les sénateurs préconisent une série de mesures pour accroître les contrôles et l'exigence de transparence. Parmi elles, un affichage obligatoire des marges sur les produits non transformés, en priorité les fruits et légumes. C'est la fin de ce flash.
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1: Et en ce vendredi 22 mai, bonne fête au Émile. Les béliers, attention à ne pas ternir votre réputation par des comportements qui ne vous ressemblent pas. Les taureaux, votre partenaire cherchera à s'imposer davantage. Gémeaux, avec un peu de patience, la tempête s'atténuera. Cancer, utilisez votre potentiel pour mener, de façon très habile, votre barque en matière financière. Les balances, laissez passer cette période un peu tendue en faisant preuve de retenue et de calme. Vierge, vous êtes chatouilleux aujourd'hui et de mauvaise

0: humeur. Les balances, prudence si vous êtes en couple. Scorpion, vous ne laisserez rien au hasard. Les sagittaires, vous instaurez un rapport de force qui fera qu'envenimer la situation. Capricorne, sur le plan financier, vous pourrez vous accorder une petite trêve dans votre course aux économies. Verseau, une rencontre imprévue pourrait être à l'origine d'une liaison agréable. Enfin les poissons, ne prenez pas de simples conseils pour des critiques. Allez, bonne journée.
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1: 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Il est 7h aux Antilles,
2: 13h en métropole. 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
4: Bonjour, condamné en appel avec Air France pour homicide involontaire pour le crash du vol Rio-Paris en 2009, le constructeur européen Airbus va se pourvoir en cassation. De leur côté, les proches des 228 morts de l'avion estiment qu'une page s'est tournée. Cette décision, pour la première fois, condamne des multinationales aéronautiques et place la sécurité au-dessus de toute autre considération économique, a salué Daniel Lamy, présidente de l'association Entraide et Solidarité AF447. Le Conseil constitutionnel a censuré la suppression des zones à faible émission contre les voitures polluantes et l'assouplissement des règles sur l'artificialisation des sols. Initiée en 2019 puis étendue 2 ans plus tard, les ZFE ont tenté de limiter les émissions de particules fines responsables de maladies respiratoires et de décès. Une femme âgée de 41 ans soupçonnée d'avoir abandonné 2 enfants français de 4 et 5 ans trouvés seuls au Portugal au bord d'une voie publique a été arrêtée hier à Fatima dans le centre du pays. Un homme de 55 ans a également été arrêté. Les deux pourraient avoir commis des faits de violence domestique. Dans un rapport, une commission d'enquête sénatoriale dénonce des pratiques prédatrices de la grande distribution envers l'agriculture et les industriels. Ces derniers sont les victimes impuissantes d'un rapport de force déséquilibré, selon les sénateurs. Sur 100 euros dépensés en alimentation, plus de 40 vont à la grande distribution, 13 à l'industrie, 8 aux agriculteurs. Les sénateurs préconisent une série de mesures pour accroître les contrôles et l'exigence de transparence. Parmi elles, un affichage obligatoire des marges sur les produits non transformés, en priorité les fruits et légumes. C'est la fin de ce flash, une très bonne journée à notre écoute.
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0: Et en ce vendredi 22 mai, bonne fête au Émile. Les béliers, attention à ne pas ternir votre réputation par des comportements qui ne vous ressemblent pas. Les taureaux, votre partenaire cherchera à s'imposer davantage. Gémeaux, avec un peu de patience, la tempête s'atténuera. Cancer, utilisez votre potentiel pour mener, de façon très habile, votre barque en matière financière. Les balances, laissez passer cette période un peu tendue en faisant preuve de retenue et de calme. Vierge, vous êtes chatouilleux aujourd'hui et de mauvaise humeur. Les balances, prudence si vous êtes en couple. Scorpion, vous ne laisserez rien au hasard. Les sagittaires, vous instaurez un rapport de force qui fera qu'envenimer la situation. Capricorne, sur le plan financier, vous pourrez vous accorder une petite trêve dans votre course aux économies. Verseau, une rencontre imprévue pourrait être à l'origine d'une liaison agréable. Enfin les poissons, ne prenez pas de simples conseils pour des critiques. Allez, bonne journée.
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0: 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Il est 8h aux Antilles,
1: 14h en métropole. 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

0: 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Il est 9h aux Antilles,
1: 15h en métropole. 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
3: Bonjour, la consommation de carburant en France a diminué de 14% du 1er au 20 mai par rapport à la même période l'an dernier du fait de la hausse de leurs coûts provoqués par la guerre au Moyen-Orient. C'est ce qu'a annoncé le ministre de l'économie, Roland Lescure. Rappelons que le gouvernement a fait hier une série d'annonces pour aider les Français face à la hausse des prix, notamment les grands rouleurs. Un hors sujet complet, critique pour sa part Sophie Binet, secrétaire générale de la CFDT. Il n'y a rien pour augmenter les salaires, rien pour bloquer les profits. On est en train de vivre un déclassement généralisé. La France est en train de devenir un pays de smicards, a-t-elle notamment déclaré. Le ministre des Comptes Publics confirme que les allègements de cotisations sociales des entreprises sur les bas salaires seront gelés malgré la hausse du SMIC au 1er juin. Le gouvernement a décidé que l'enveloppe budgétaire dédiée aux allègements généraux n'augmentera pas. Elle ne baissera pas non plus, précise David Amiel. Emmanuel Macron va annoncer une enveloppe supplémentaire d'1 milliard d'euros sur le plan quantique du gouvernement. Issu du programme d'investissement France 2030, ce plan vise à répondre à l'accélération des États-Unis et de la Chine dans ces technologies critiques. Le chef de l'État doit en outre acter que la France s'engagera à hauteur de 550 millions d'euros dans un futur programme européen pour les semi-conducteurs, cruciaux pour l'intelligence artificielle. Enfin, une centaine de supporters de Nice impliqués dans une importante rixe qui a éclaté la nuit dernière dans le 10e arrondissement de Paris. En recensant blessés graves, 65 personnes ont été placées en garde à vue. Le RC Lens et l'OGC Nice se disputent, rappelons-le, ce soir le titre de la Coupe de France de football au Stade de France.
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3: Bonne journée à notre écoute.

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0: 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Il est 10h aux Antilles,
1: 16h en métropole. 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

0: 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Il est 11h aux Antilles,
1: 17h en métropole. 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

0: 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Il est midi aux Antilles.
1: 18h en métropole. 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
3: Bonjour, la consommation de carburant en France a diminué de 14% du 1er au 20 mai par rapport à la même période l'an dernier du fait de la hausse de leurs coûts provoquée par la guerre au Moyen-Orient. C'est ce qu'a annoncé le ministre de l'économie, Roland Lescure. Rappelons que le gouvernement a fait hier une série d'annonces pour aider les Français face à la hausse des prix, notamment les grands rouleurs. Un hors sujet complet, critique pour sa part Sophie Binet, secrétaire générale de la CFDT. Il n'y a rien pour augmenter les salaires, rien pour bloquer les profits. On est en train de vivre un déclassement généralisé. La France est en train de devenir un pays de smicards, a-t-elle notamment déclaré. Le ministre des Comptes Publics confirme que les allègements de cotisations sociales des entreprises sur les bas salaires seront gelés malgré la hausse du SMIC au 1er juin. Le gouvernement a décidé que l'enveloppe budgétaire dédiée aux allègements généraux n'augmentera pas. Elle ne baissera pas non plus, précise David Amiel. Emmanuel Macron va annoncer une enveloppe supplémentaire d'1 milliard d'euros sur le plan quantique du gouvernement. Issu du programme d'investissement France 2030, ce plan vise à répondre à l'accélération des États-Unis et de la Chine dans ces technologies critiques. Le chef de l'État doit en outre acter que la France s'engagera à hauteur de 550 millions d'euros dans un futur programme européen pour les semi-conducteurs, cruciaux pour l'intelligence artificielle. Enfin, une centaine de supporters de Nice impliqués dans une importante rixe qui a éclaté la nuit dernière dans le 10e arrondissement de Paris. En recensant blessés graves, 65 personnes ont été placées en garde à vue. Le RC Lens et l'OGC Nice se disputent, rappelons-le, ce soir le titre de la Coupe de France de football au Stade de France.
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0: 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Il est 13h aux Antilles,
1: 19h en métropole. 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

0: 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Il est 14h aux Antilles,
1: 20h en métropole. 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

0: 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Il est 15h aux Antilles.
1: 21h en métropole. 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
3: Bonsoir, le patron du parti Renaissance, Gabriel Attal, officialise sa candidature à l'élection présidentielle. L'ex-premier ministre d'Emmanuel Macron l'a annoncé à Mur de Barrez dans le cadre d'un déplacement dans l'Aveyron. S'il était élu en 2027, il deviendrait le plus jeune président de la Ve République, après avoir été le plus jeune premier ministre et le plus jeune membre d'un gouvernement. Le ministre de l'Éducation nationale, Édouard Geffray, a annoncé saisir le bâtonnier de l'Ordre des avocats de Paris afin d'examiner d'éventuels manquements déontologiques de Francis Vimin, avocat du prédicateur Abdelhakim Sefrioui, lors du procès de l'assassinat de Samuel Paty. Francis Vimin aurait affirmé que le professeur d'histoire-géographie procédait à la discrimination des élèves musulmans. La Française testée positive à l'antivirus est toujours en réanimation, a annoncé la ministre de la Santé, Stéphanie Rist. Les tests des autres personnes sont toujours négatifs, elles vont bien, en tout cas, mais elles restent hospitalisées, l'incubation étant de 42 jours. Les aides françaises aux pêcheurs ne sont pas remises en cause. La Commission européenne, qui devait vérifier le respect des règles de la concurrence au sein de l'Union, a validé ces aides de 13 millions d'euros pour soutenir les pêcheurs touchés par la flambée des prix du carburant. Des aides jugées nécessaires, appropriées et proportionnées. La France connaît un épisode de chaleur précoce et intense pour ce week-end de la Pentecôte, avec des températures qui pourront grimper de 10 à 15 degrés en quelques jours, d'après les prévisions de Météo France. Dans quelques jours, on pourrait même connaître des nuits tropicales, une situation qui s'est très rarement produite sur les 30 dernières années. C'est la fin de ce flash, une bonne fin de journée à tous.
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0: 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Il est 16h aux Antilles,
1: 22h en métropole. 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

0: 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Il est 17h aux Antilles,
1: 23h en métropole. 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

0: 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Il est 18h aux Antilles.
1: Minuit en métropole. 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
1: Bonsoir, le patron du parti Renaissance, Gabriel Attal, officialise sa candidature à l'élection présidentielle. L'ex-premier ministre d'Emmanuel Macron l'a annoncé à Mur de Barrez dans le cadre d'un déplacement dans l'Aveyron. S'il était élu en 2027, il deviendrait le plus jeune président de la Ve République, après avoir été le plus jeune premier ministre et le plus jeune membre d'un gouvernement. Le ministre de l'Éducation nationale, Édouard Geffray, a annoncé saisir le bâtonnier de l'Ordre des avocats de Paris afin d'examiner d'éventuels manquements déontologiques de Francis Vimin, avocat du prédicateur Abdelhakim Sefrioui, lors du procès de l'assassinat de Samuel Paty. Francis Vimin aurait affirmé que le professeur d'histoire-géographie procédait à la discrimination des élèves musulmans. La Française testée positive à l'antivirus est toujours en réanimation, a annoncé la ministre de la Santé, Stéphanie Rist. Les tests des autres personnes sont toujours négatifs, elles vont bien, en tout cas, mais elles restent hospitalisées, l'incubation étant de 42 jours. Les aides françaises aux pêcheurs ne sont pas remises en cause. La Commission européenne, qui devait vérifier le respect des règles de la concurrence au sein de l'Union, a validé ces aides de 13 millions d'euros pour soutenir les pêcheurs touchés par la flambée des prix du carburant. Des aides jugées nécessaires, appropriées et proportionnées. La France connaît un épisode de chaleur précoce et intense pour ce week-end de la Pentecôte, avec des températures qui pourront grimper de 10 à 15 degrés en quelques jours, d'après les prévisions de Météo France. Dans quelques jours, on pourrait même connaître des nuits tropicales. Une situation qui s'est très rarement produite sur les 30 dernières années. C'est la fin de ce flash, une bonne fin de journée à tous.
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0: 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Il est 19h aux Antilles.
1: 1h en métropole. 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

0: 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Il est 20h aux Antilles,
1: 2h en métropole. 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